0: C'est pas possible pour vous.
1: Yeah, so it's got to look like instruction sheets.